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0: Le Canada est très à la mode en ce moment, ça arrive, il y a des votes comme ça.
1: Oui, Bernard. Eh bien, dernière intervention, Bernard. Aujourd'hui, à nouveau, premier, la fiction. Disons au revoir et à la semaine prochaine.
2: Ouais.
1: D'accord.
2: Non, franchement, je ne me rappelle plus. 92. 94.

En fait, faut pas dire qu'on fait ça pour rien, on fait ça pour qu'on nous voit. Faut être franc, quoi. Moi, je fais ça pour que quand les gens ils voient écrit Fab sur un mur, ils s'en rappellent. Et puis voilà.

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0: c'est le 4577, mec.
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